Spotlight. On accueille sous le Spotlight le groupe de pop rock américain Imagine Dragons.